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0: பாரத்வாஜ் அவர்களை சேமிப்பில் அமைந்துள்ள குறப்பாக்கள்.
1: Qui fait prendre l'irréel pour le réel est la cause d'une future naissance sans gloire. Prendre l'irréel pour le réel, c'est croire que le bonheur se trouve dans les choses mondaines, ignorant les choses spirituelles. Chez ceux de qui l'illusion s'est écartée, permettant une vision claire, l'obscurité cède la place au bonheur suprême.

Même la maîtrise des cinq sens ne sert à rien à ceux qui n'ont pas acquis une connaissance du vrai. La connaissance des choses spirituelles qui assure le salut de l'âme. Connaître le vrai, c'est découvrir la nature exacte de chaque chose, quelle qu'elle soit et quel que soit son aspect. Ceux qui, par des études profondes, ont acquis la connaissance du vrai, trouveront la voie qui ne ramène pas ici-bas. Ils iront au ciel et ne subiront plus de réincarnation.

découvrir la splendeur du vrai afin de détruire l'ignorance qui est la cause des renaissances. Voilà la vraie sagesse.

0: Si celui qui a eu la notion du refuge, de l'âme, se conduit de façon à se libérer de ses entraves, celles-ci disparaîtront pour ne plus jamais reparaître. Les naissances cesseront et il atteindra le refuge.
1: காமம் வெகுளி மயக்கம் இவை மூன்று நாமம் கெடுக்கெடும் நோய்.
0: Si ces trois défauts, le désir, la colère et l'illusion, et leurs noms même disparaissent, les maux qu'ils engendrent disparaîtraient aussi.